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Comment ça va, vous autres? Moi, ça va super bien. Merci de le demander. C'est très gentil de votre part. C'est Jason qui est là. Je suis en votre compagnie jusqu'à minuit. Un excellent mardi soir à vous. Je veux d'ailleurs prendre quelques secondes pour saluer toute l'équipe du billard Lac Mégantic. Bien à l'écoute à Hit Country 106.7.

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Comment ça va, vous autres? Moi, ça va super bien. Merci de le demander. C'est très gentil de votre part. C'est Jason qui est là. Je suis en votre compagnie jusqu'à minuit. Un excellent mardi soir à vous. Je veux d'ailleurs prendre quelques secondes pour saluer toute l'équipe du billard Lac-Mégantic. Bien à l'écoute à Hit Country 106.

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La MRC du Granit a dévoilé sa planification stratégique pour les années 2027 à 2031, répartie en 4 axes avec 33 objectifs qui ont été identifiés. D'ailleurs, vous avez un article complet à lire avec notre journaliste Michel Scarpino sur montetford.com. 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
2: Tellement content de vous retrouver, Cowboy Cowgirl de Mégantic. Vous êtes en forme, vous êtes de bonne humeur, déjà rendu au milieu de la semaine. On est mercredi 23 octobre. Alors, je sais que ce matin, ce n'est pas chaud chez nous, mais la bonne nouvelle là-dedans, c'est qu'au fur et à mesure que la journée va avancer, le mercure sera à la hausse. Ça, c'est très, très, très intéressant. Alors, Danny Côté qui est en place au micro du 106.7 jusqu'à midi. Salutations, vœux d'anniversaire, demande spéciale. Le seul numéro à composer est le suivant. 873-300-0 à 95-70. Aucune gêne à y avoir. C'est toujours bien plaisant d'échanger avec vous autres jour après jour. Donc, as-tu commencé à faire tes plans pour le prochain week-end? Tu dis, hey, Danny, calme-toi, on est seulement à mercredi. Non, mais des fois, on prend de l'avance. Côté température, il va faire beau quand même chez nous aujourd'hui pour cette première journée d'automne. Soleil avec un maximum de 19, ciel dégagé et 4 pour la nuit prochaine. Demain, une autre belle journée qui nous attend sous le soleil avec 20. Une journée nuageuse pour vendredi avec 20 toujours et pour la première portion du week-end, samedi. On prévoit de la pluie selon Environnement Canada avec un maximum de 15. 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Alors ce matin, le mercure indique présentement 3. Voici un chanteur de la ville de Québec pour nom David Paradis. Voici « Je pars pas sans toi ».

0: vous le dis souvent, le temps passe vraiment très et très très vite. Une autre belle preuve parce que cette semaine, ça fait déjà un an qu'elle nous a proposé son premier album en carrière, une ancienne participante de l'émission La Voix. Alors c'est Sarah Van Der Zande qui nous a chanté Fortune Teller's version en francophone dans votre Country Club édition de ce milieu de la semaine. Hey, déjà, ça se peut-tu? On s'en va vers le week-end. On a bien sûr entamé au courant des dernières heures la période automnale partout à travers le Québec. Un ancien pompier maintenant devenu un chanteur fait aussi partie du collectif de la relève classe moyenne, donc il nous chante Le Bon Choix. Place à Gabriel Fredette.
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À chaque chanson qu'il nous propose, c'est toujours de belles histoires qu'il nous raconte, avec toujours rempli d'émotions dans sa plume. Auteur, compositeur, interprète de Lobinière, alors c'est Guillaume Frenette qui a chanté Nos plus beaux souvenirs dans votre Country Club, édition de ce mercredi. L'ancienne chef d'antenne du réseau TVA, du TVA Nouvelle de 17h, Mme Sophie Thibault, devient maintenant ambassadrice de la cause oncologique de la roche posée ici en terre québécoise. Et on se rappellera bien sûr qu'en 2017, sa vie avait basculé en tant que femme et en tant que chef d'antenne lorsqu'elle avait appris bien sûr qu'elle devait combattre le cancer de la peau dans son visage. Et ça, c'est quand même pas évident pour quelqu'un qui fait de la télévision à tous les jours. Donc voilà, elle s'était bien sûr absentée pendant plusieurs semaines du TVA Nouvelle pour bien sûr subir des traitements de chimiothérapie et de radiothérapie bien sûr pour combattre son cancer de la peau, qui s'est très bien passé pour elle en plus. Donc elle s'est portée bien fière d'être ambassadrice donc de la cause oncologique de la marque de cosmétiques La Roche-Posay ici au Québec pour l'ancienne chef d'antenne du réseau TVA, en parlant de Madame Sophie Thibault. Tellement content de vous savoir là, on est ensemble jusqu'à midi. Vendredi passé, il nous a fait un très, très beau cadeau, cette chanteuse du Saguenay, en nous proposant son quatrième album en carrière. Alors, elle nous chante la chanson-titre d'Albo Mistassini. Voici Sarah Dufour.

Mon cher ami Chuck Noël t'attend cet après-midi entre 14h et 18h pour animer votre retour à la maison qu'on appelle chez nous le Rush. Et en plus, dans ce show-là, dès que 15h sonne, eh bien Chuck vous propose le top 3, les 3 chansons qui ont été les plus demandées par vous, tripeux, tripeuses de bonne musique New Country, partout à travers la province, que vous soyez au Saguenay, en Beauce, au centre du Québec, à Lac-Mégantic ou encore partout via notre site internet, le hitcountry.com. Alors faites-moi part de votre choix au 873-300-9570. Elle nous chante maintenant « Beau temps, voici Andy Thériault ».

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1: C'est vraiment une chanson de circonstance qu'on s'est offert au courant des derniers instants. Ça pour titre Beau Temps, l'interprète Andy Thériault. En plus, on prévoit du beau temps pour bien commencer la période automnale partout à travers la province. C'est tellement content de vous à savoir là. Au courant du dernier week-end, ça a brassé pas mal côté sur la scène pour le band américain country Treaty Oak Revival. Alors, comme je vous disais, ils étaient en spectacle à Chicago en fin de semaine passée. Et là, des fans se sont mis à lancer des chaises dans la foule. Imagine-toi donc, tu regardes le show et tout d'un coup, tu reçois derrière la tête une chaise en métal. Aïe aïe, ça ramène les idées à la bonne place. Donc, beaucoup de gens qui ont été blessés durant la performance en fin de semaine du groupe Treaty Oak Revival. Ça a brassé pas mal à Chicago. Il y a eu même beaucoup d'arrestations dans les spectateurs. Bien sûr, c'est lancé de chaises en plein spectacle. Hey, on ne fait vraiment pas ça. Quelques messages, les actualités Arsenal Media et au détour, je suis en vacances avec Orange Dessert et classe moyenne.
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5: Bon mercredi, ici Louis-Philippe Arnoy-Harel. C'est ce soir que se déroulera le troisième et dernier débat opposant les chefs des cinq principaux partis du Québec, cette fois-ci sur les ondes de Radio-Canada dès 20h. Les chefs de parti ont mis la pédale douce hier pour se préparer en vue de ce débat. Le chef du Parti libéral du Québec, Charles Milliard, a promis d'élargir dans un premier mandat l'autoroute 30 entre Brossard et Boucherville en Montérégie s'il est porté au pouvoir le 5 octobre. Le chef du Parti conservateur du Québec, Éric Duhaime, a pour sa part présenté sa vision autonomiste. Québec solidaire a plutôt annoncé hier son souhait de diminuer de moitié des droits de scolarité universitaire et des frais d'inscription au cégep. Le gouvernement fédéral a présenté le projet de loi visant à prolonger de plusieurs mois le gel de la taxe fédérale sur l'essence, peu après la reprise des travaux du Parlement. Le ministre des Finances, François-Philippe Champagne, a déposé le texte de loi lundi et celui-ci a fait l'objet d'un premier débat de fond à la Chambre des communes hier. Les libéraux avaient temporairement suspendu la taxe d'assises fédérale de 10 cents par litre le 14 avril, après que la guerre menée par les États-Unis contre l'Iran eut provoqué une flambée des prix. Initialement prévue pour durer jusqu'à la fête du travail, la suspension de la taxe sur l'essence est prolongée jusqu'à la fin janvier, avant de passer à 5 cents par litre jusqu'à la fin mars. Elle reviendra à 10 cents en avril. Et pour terminer, les éditions du Boréal défendent Télisson Aurélien, auteur de C'était ça ou mourir, après qu'il a été accusé d'avoir utilisé l'intelligence artificielle pour l'écriture de son roman. Venant tout juste de remporter le prix du roman FNAC en France, C'était ça ou mourir se trouve aussi sur la liste des livres qui pourraient remporter le prix Goncourt et le Médicis. Le roman est toutefois plongé dans la tourmente depuis lundi, après une publication du compte anonyme Balance ton Claude sur X, clamant que l'ouvrage est presque intégralement écrit par l'intelligence artificielle. C'est ce qui complète vos actualités Arsenal Média. Passez une bonne journée sur nos ondes.
6: Notre mercredi va se passer avec du soleil avec un maximum de 19, ciel dégagé pour ce soir et cette nuit avec 4. Demain, encore une fois, la présence du soleil avec 20. L'arrivée d'une masse nuageuse pour vendredi avec 20. Et pour samedi, on attend de la pluie avec 15. 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Alors ce matin, le mercure indique présentement 4.
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Salutations, demande spéciale, vœu d'anniversaire, le seul numéro à entrer en contact avec moi par le texto, c'est tellement simple, encore via téléphone également, partout à travers le Québec, c'est sans frais, 873-300-95-70, et ce matin, la prochaine chanson qui s'apprête à tourner, demande spéciale de Carmen Ladouceur, qui souhaite entendre sa chanteuse préférée ce matin, avec en plus sa plus récente chanson, tellement beau aussi, voici sur la même page, avec Sandrine Hébert, à la Vibe New Country, édition de ce milieu de semaine déjà.

0: C'est maintenant disponible depuis vendredi dernier sur toutes les bonnes plateformes. C'est leur quatrième album en carrière qui a pour titre « Ça veut rien savoir ». Alors, c'est bien sûr les Sales Barbes qui viennent de chanter leur plus grand hit en carrière. Good Lord, dans votre country club de ce mercredi matin, sera de retour sur la scène, et bien du côté de Sherbrooke, les 2 et 3 octobre prochains. Donc, avis à tous les fans des Sales Barbes. Ils ont beaucoup et beaucoup de spectacles à leur agenda pour la prochaine année 2026, oui, qui se termine bientôt, également pour l'année 2027, jusqu'à l'arrivée des festivals au mois de mai. C'est assez incroyable. Allez faire un tour sur leur site internet, là. Vous allez tomber en bas de votre chaise en se disant, ben, voyons donc, même à plusieurs endroits, on affiche 2 et même 3 concerts le même week-end. Ça affiche déjà guichet fermé à plusieurs endroits à travers le Québec pour faire la fête avec les Sales Barbes qui viennent de chanter Good Lord. À venir dans quelques instants. Quelle chanson entre nettes qui va vous mettre en plus tellement de bonne humeur en ce mercredi matin. Kiss My Glass, version francophone avec Savannah Jay et des Marimé au détour.
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Alors, toi qui fais présentement de la danse en ligne partout à travers la province, fais-en la demande à ton ou encore à ta prof en danse en ligne pour dire « Hey, on peut-tu apprendre la danse en ligne Kiss My Glass? » Bien sûr, tu pourras danser sur cette chanson-là, soit en version originale anglophone ou encore en version francophone. Alors, c'est Savannah Jade et Marie-Mé qui viennent de chanter Kiss My Glass. Et vous savez que depuis vendredi, s'était lancé également un grand classique de Mitsou, revisité en version 2026 avec Clément Jacques. Classique « Lettre à un cas Boy, tu dis, ben voyons donc. C'est vraiment de toute beauté. Donc, les deux voix se marient très, très bien ensemble. Alors, c'est présentement en vente sur toutes les bonnes plateformes. L'artiste qui s'apprête à chanter dans quelques instants va faire son grand lancement de son troisième album la semaine prochaine, le 1er octobre, là, qui va se produire au Théâtre Bénéfice. Aussi, un grand passage aussi au Théâtre Capitole à Québec aussi pour son grand lancement d'album. Alors, il nous chante un de ses grands succès en carrière. La saison des trophées. Place à l'unique Francis de Grandpré à Laval. 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
1: Est-ce que vous êtes des fans de cinéma québécois? La réponse est oui. Bien, à compter de ce vendredi, on va mettre bien sûr au monde, à travers tous les cinémas, à travers le Québec, un film québécois de la réalisatrice Anaïs Barbeau-Lavalette, et qui va mettre en vedette la comédienne québécoise Suzanne Clément, qu'on peut voir tous les mardis soirs dans l'émission Stat. Donc, Suzanne Clément qui va camper le rôle de Pauline Julien, femme et pays. Bien oui, qui va mettre en vedette la vie de cette grande chanteuse ici au Québec, Pauline Julien. On va retrouver aux côtés d'elle dans ce film québécois-là, entre autres Violette Chauveau, également Patrice Dubois, Alexa Jeanne Dubé, Steve Gagnon et Véronique Côté. Donc, ce sera bien sûr présenté partout à travers la province, à compter de ce vendredi 25 septembre pour le film québécois Pauline Julien, femme pays. Alors, avis à tous les intéressés. Quelques messages et au détour, les actualités Arsenal Média ce mercredi matin.
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4: Bon mercredi, ici Louis-Philippe Arnoirel. C'est ce soir que se déroulera le troisième et dernier débat opposant les chefs des cinq principaux partis du Québec, cette fois-ci sur les ondes de Radio-Canada dès 20h. Les chefs de parti ont mis la pédale douce hier pour se préparer en vue de ce débat. Le chef du Parti libéral du Québec, Charles Milliard, a promis d'élargir dans un premier mandat l'autoroute 30 entre Brossard et Boucherville en Montérégie s'il est porté au pouvoir le 5 octobre. Le chef du Parti conservateur du Québec, Éric Duhaime, a pour sa part présenté sa vision autonomiste. Québec solidaire a plutôt annoncé hier son souhait de diminuer de moitié des droits de scolarité universitaire et des frais d'inscription au cégep. Le gouvernement fédéral a présenté le projet de loi visant à prolonger de plusieurs mois le gel de la taxe fédérale sur l'essence, peu après la reprise des travaux du Parlement. Le ministre des Finances, François-Philippe Champagne, a déposé le texte de loi lundi et celui-ci a fait l'objet d'un premier débat de fond à la Chambre des communes hier. Les libéraux avaient temporairement suspendu la taxe d'assises fédérale de 10 cents par litre le 14 avril, après que la guerre menée par les États-Unis contre l'Iran eut provoqué une flambée des prix. Initialement prévue pour durer jusqu'à la fête du travail, la suspension de la taxe sur l'essence est prolongée jusqu'à la fin janvier, avant de passer à 5 cents par litre jusqu'à la fin mars. Elle reviendra à 10 cents en avril. Et pour terminer, les éditions du Boréal défendent Télisson Aurélien, auteur de C'était ça ou mourir, après qu'il a été accusé d'avoir utilisé l'intelligence artificielle pour l'écriture de son roman. Venant tout juste de remporter le prix du roman FNAC en France, C'était ça ou mourir se trouve aussi sur la liste des livres qui pourraient remporter le prix Goncourt et le Médicis. Le roman est toutefois plongé dans la tourmente depuis lundi, après une publication du compte anonyme Balance ton Claude sur X, clamant que l'ouvrage est presque intégralement écrit par l'intelligence artificielle. C'est ce qui complète vos actualités Arsenal Média. Passez une bonne journée sur nos ondes.
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1: Déjà la deuxième heure de votre réveil en ce milieu de la semaine. Comment ça se passe jusqu'à maintenant? Tout ça, ça va très très bien. C'est relax. Je suis assis autour de la table à prendre un bon déjeuner à l'écoute de la meilleure musique New Country grâce au nouveau 106.7. Alors, tellement content de vous à savoir là. Je vous rappelle qu'on est ensemble jusqu'à midi. Et je te rappelle le numéro à composer si jamais tu as des salutations à faire. Vœux d'anniversaire ou encore demande spéciale, téléphone ou encore texto, c'est le même numéro à composer. C'est quoi? 873-300-95-70. Aucune gêne à y avoir. On est à mercredi. on s'en va tranquillement, pas vite, là, juste pour vous encourager encore plus vers la fin de semaine. Alors, prévision de la météo pour les prochaines heures ici à Mégantic. La présence d'une belle dose de vitamine D. On le prend avec grand bonheur à cette première journée d'automne avec soleil maximum de 19. Ciel dégagé pour ce soir et cette nuit. Ça va descendre à 1, même en certains secteurs. On pourrait avoir du gel au sol. Par la suite, demain, retour du soleil avec un maximum de 20. L'arrivée d'une masse nuageuse pour vendredi avec 20. Et pour samedi, semble-t-il qu'on prévoit de la pluie ici à Mégantic. Mais des fois, ça peut changer avec c'est des prévisions à long terme avec un maximum de 15. 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Alors ce matin, les mercures indiquent présentement 3. Celui qui s'apprête à chanter au nouveau 106.7 va nous offrir bien dès ce vendredi son nouvel album qu'on attend avec impatience. Voici Kenny Chesney avec Carry On.

Ah, je t'ai entendu siffler dans ta voiture, dans ton bureau, dans la cuisine, en préparant les lunchs ou encore les déjeuners pour les enfants. Il a bien sûr une place de choix dans votre cœur, trippeuse de bonne musique New Country. Alors c'est Max McNown avec A Lot More Free dans votre Country Club, édition de ce mercredi matin. Bonne nouvelle pour les fans de la chanteuse américaine Taylor Swift. Est-ce que vous la connaissez, vous autres, cette chanteuse-là? La réponse est oui, donc à surveiller à compter de ce vendredi. Elle va nous proposer une toute nouvelle chanson, moins d'un an après la sortie de son plus récent album The Life of a Showgirl. Donc, elle va nous proposer à compter de ce vendredi, Patient Zero. Et d'après les dires récemment de cette chanteuse-là, elle nous avait annoncé que ses prochaines chansons seraient davantage plus country que pop. Est-ce vrai? Est-ce faux? Tu dis, hey, tu dois avoir ces contacts-là, Danny, avec Taylor Swift. Malheureusement, non. J'ai pas ce pouvoir-là encore, donc on va attendre avec impatience vendredi matin pour vous faire entendre un extrait de la toute nouvelle chanson de Taylor Swift qui va sortir, Patient Zero. On va être bien sûr sur le dossier, ça c'est sûr, sûr, sûr. Tiré de son plus récent album, The Way I Am, voici maintenant son 27e numéro 1 en carrière pour ce chanteur américain qu'on apprécie pas mal. Voici Luke Combs avec Be By You à la Verbe New Country en ce milieu de semaine.

À chaque fois que je vous tourne cette chanson-là, j'ai toujours une image qui me vient en tête en disant c'est du Chabosé, mais qui chante en français. Ben non, c'est pas ça partout. C'est 100% du Québec, Greenwoods avec Tempête. Et en parlant justement de Chabosé, ben, je vous rappelle que ça de passage, eh bien, demain soir à la place Belle de Laval, il reste encore d'excellents billets pour faire la fête avec lui. Non, celui qui a mis au monde son méga hit d'il y a 2 ans, un bar song qui est encore aussi populaire dans vos soirées de danse en ligne partout à travers la province. Donc, allez-y faire la fête avec lui demain soir à la place Belle de Laval à Montréal pour voir le show de Chabosé. Oh, quel bon classique que j'ai pour toi en réserve dans quelques secondes. All Summer Long! Voici maintenant Kid Rock.

Elle a vraiment une place de choix dans votre cœur, cette chanteuse. C'est assez incroyable. Elle continue encore de battre plein de records sur les palmarès country à travers le monde, tiré de son plus récent album, Dandelion. Alors, c'est Ella Langley qui a chanté Love in Life Again. Et cette chanson, en plus, se retrouve au grand décompte Hit Country que vous a proposé chez nous tous les samedis entre 8h et 10h. Belle nouveauté pour conclure cette super séquence avec les 100 façons. Voici On Shine Encore.

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1: Il y a quelque temps, je vous avais jasé qu'on mettait en vente des poupées à l'effigie de la regrettée chanteuse country américaine Dolly Parton, qui nous a quittés vers un autre monde le 25 août dernier à l'âge de 80 ans. Eh bien, les poupées se sont vendues tellement et tellement vite en quelques heures que voilà maintenant, on doit bien sûr répondre à la demande sans cesse d'avoir dans leur collection plusieurs gens d'avoir une poupée à l'effigie de Dolly Parton. Donc, la nièce de Dolly Parton, Rebecca Ann Seaver, a annoncé sur le web qu'elle va produire d'autres poupées à l'effigie de sa tante pour 2027. Faudra vraiment être aux aguets parce que ça part comme des petits pains chauds. Donc voilà, c'était la folie furieuse au courant des derniers jours pour se procurer une poupée à l'effigie de la regrettée Dolly Parton. C'est-tu assez incroyable quand même? Voilà pour les dernières nouvelles. Ceci étant dit, quelques messages. Au détour, les actualités Arsenal Media. Et côté musical, Don't Tell On Me avec Jason Aldean.
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5: Bon mercredi, ici Louis-Philippe Arnoy-Harel. C'est ce soir que se déroulera le troisième et dernier débat opposant les chefs des cinq principaux partis du Québec, cette fois-ci sur les ondes de Radio-Canada dès 20h. Les chefs de parti ont mis la pédale douce hier pour se préparer en vue de ce débat. Le chef du Parti libéral du Québec, Charles Milliard, a promis d'élargir dans un premier mandat l'autoroute 30 entre Brossard et Boucherville en Montérégie s'il est porté au pouvoir le 5 octobre. Le chef du Parti conservateur du Québec, Éric Duhaime, a pour sa part présenté sa vision autonomiste. Québec solidaire a plutôt annoncé hier son souhait de diminuer de moitié des droits de scolarité universitaire et des frais d'inscription au cégep. Le gouvernement fédéral a présenté le projet de loi visant à prolonger de plusieurs mois le gel de la taxe fédérale sur l'essence, peu après la reprise des travaux du Parlement. Le ministre des Finances, François-Philippe Champagne, a déposé le texte de loi lundi et celui-ci a fait l'objet d'un premier débat de fond à la Chambre des communes hier. Les libéraux avaient temporairement suspendu la taxe d'assises fédérale de 10 cents par litre le 14 avril, après que la guerre menée par les États-Unis contre l'Iran eut provoqué une flambée des prix. Initialement prévue pour durer jusqu'à la fête du travail, la suspension de la taxe sur l'essence est prolongée jusqu'à la fin janvier, avant de passer à 5 cents par litre jusqu'à la fin mars. Elle reviendra à 10 cents en avril. Et pour terminer, les éditions du Boréal défendent Télisson Aurélien, auteur de C'était ça ou mourir, après qu'il a été accusé d'avoir utilisé l'intelligence artificielle pour l'écriture de son roman. Venant tout juste de remporter le prix du roman FNAC en France, C'était ça ou mourir se trouve aussi sur la liste des livres qui pourraient remporter le prix Goncourt et le Médicis. Le roman est toutefois plongé dans la tourmente depuis lundi, après une publication du compte anonyme Balance ton Claude sur X, clamant que l'ouvrage est presque intégralement écrit par l'intelligence artificielle. C'est ce qui complète vos actualités Arsenal Média. Passez une bonne journée sur nos ondes.
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7: C'est du soleil pour aujourd'hui avec un maximum de 19. Ciel dégagé pour ce soir et cette nuit avec 4. Demain, encore une fois, un beau jeudi qui nous attend sous le soleil avec un maximum de 20. L'arrivée de nuages pour vendredi avec 20 et de la pluie pour samedi avec 15. 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Alors ce matin, le mercure indique présentement 4.
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te dis ça comme ça, mais je te lance l'invitation d'être là bien ce soir entre 18h et 19h parce que j'anime le top 6 à 6, une compilation des 6 hits les plus demandés du jour par vous, tripeux, tripeuses de bonne musique New Country à travers la province. On va savoir également bien ce soir, c'est pour la troisième soirée consécutive, le duo de l'heure J-Dead mettant en vedette Ella Langley avec bien sûr Coweza sera toujours à la pole position de ce top 6 à 6. Alors la grande réponse tantôt à compter de 18h. Soyez-y. I am not okay. Voici maintenant Jelly Roll dans votre Country Club.

0: A-t-il besoin de présentation? Je pense que la réponse est non. On l'entend pas mal ici même dans la programmation musicale de la Vibe New à Country. JF Posé qui a chanté Emmêlé et dansé cheveux. Le tournage du film familial C'est moi le meilleur, une adaptation du roman jeunesse de l'auteur Pierre Salowski, est présentement en cours à travers la province. Ça va parler bien sûr de soccer. Oh, le soccer, un sport hyper populaire ici au Québec lorsqu'arrive la période estivale. Et en tant que parent, tu dis « Ah oui, moi je cours les tournois de soccer de week-end à week-end » en période d'été, donc un film familial vraiment qui va toucher le cœur de beaucoup de gens et beaucoup de jeunes également adeptes de soccer. Et ce film-là va mettre en vedette des comédiens et comédiennes qu'on voit pas mal dans nos téléviseurs, entre autres Sarah-Jeanne Labrosse, Éric Bruneau, de même que Anas Hassoun, et plusieurs autres également comédiens qui vont figurer dans ce film québécois auquel le soccer sera en vedette. Et là, tu te dis, oh, quand pourrons-nous voir ça au cinéma, un film, bien sûr, C'est moi le meilleur qui va parler de soccer. On pourra voir ça bien l'été 2027. Oh, d'après moi, ça sent pas mal de sous au box-office québécois pour ce film québécois. C'est moi le meilleur qui sera présenté, je vous rappelle, l'été prochain. Alors, avis à tous les intéressés. À venir dans un instant, Rocky Mountain Low avec Carrie Kent et Coedzell.
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0: C'est-tu assez accrocheur? Merci dans cette super séquence Rocky Mountain Low avec Carrie Kent et Co-Wetzel. Et l'artiste qui s'apprête à chanter dans quelques secondes a fait un détour par le studio d'enregistrement parce qu'il nous prépare pour prochainement une autre collaboration avec entre autres Tom Pike, Troubadours. Oh, tu dis, hey, ces deux gars-là réunis ensemble, ça va donner un résultat de feu. Je suis bien d'accord avec vous autres. Donc, ça va sortir bientôt. Cette nouvelle collaboration avec Zach Bryan qui est vraiment à la cote, c'est assez incroyable. Et en parlant justement de lui, Zach Bryan, le voici avec Pink Sky à la vibe New Country en ce mercredi matin.
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1: Est-ce que tu adores les têtes ou que ce soit sur ton corps ou encore sur le corps des autres? La réponse est oui. Ben écoute bien ça, c'est que le chanteur québécois Justin Legacy qui nous a proposé au courant des derniers jours une toute nouvelle chanson Blame It on You. Également, on peut le voir performer à Justin Legacy dans le spectacle musical, bien sûr, Northern Trail avec Laurence Doire et Jordan Lévesque, un gars qui a également beaucoup et beaucoup de tattoos sur son corps. Tu dis, il y en a assez, c'est correct comme ça. Ben non, il y avait encore une place de libre sur son corps pour ajouter un nouveau tattoo, donc allez voir ça dès maintenant sur ses réseaux sociaux. Alors, il a même fondu au courant de l'été 2026, Justin Legacy, donc allez voir ça, son tout nouveau tattoo maintenant sur son corps, en parlant du Québécois Justin Legacy, qui a vraiment la cote, c'est assez incroyable. On le voit pas assez quand même sur la scène musicale country anglophone québécoise. Ceci étant dit, quelques messages et au détour, les actualités Arsenal Média en ce mercredi matin.
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4: Bon mercredi, ici Louis-Philippe Arnoirel. C'est ce soir que se déroulera le troisième et dernier débat opposant les chefs des cinq principaux partis du Québec, cette fois-ci sur les ondes de Radio-Canada dès 20h. Les chefs de parti ont mis la pédale douce hier pour se préparer en vue de ce débat. Le chef du Parti libéral du Québec, Charles Milliard, a promis d'élargir dans un premier mandat l'autoroute 30 entre Brossard et Boucherville en Montérégie s'il est porté au pouvoir le 5 octobre. Le chef du Parti conservateur du Québec, Éric Duhaime, a pour sa part présenté sa vision autonomiste. Québec solidaire a plutôt annoncé hier son souhait de diminuer de moitié des droits de scolarité universitaire et des frais d'inscription au cégep. Le gouvernement fédéral a présenté le projet de loi visant à prolonger de plusieurs mois le gel de la taxe fédérale sur l'essence, peu après la reprise des travaux du Parlement. Le ministre des Finances, François-Philippe Champagne, a déposé le texte de loi lundi et celui-ci a fait l'objet d'un premier débat de fond à la Chambre des communes hier. Les libéraux avaient temporairement suspendu la taxe d'assises fédérale de 10 cents par litre le 14 avril, après que la guerre menée par les États-Unis contre l'Iran eut provoqué une flambée des prix. Initialement prévue pour durer jusqu'à la fête du travail, la suspension de la taxe sur l'essence est prolongée jusqu'à la fin janvier, avant de passer à 5 cents par litre jusqu'à la fin mars. Elle reviendra à 10 cents en avril. Et pour terminer, les éditions du Boréal défendent Télisson Aurélien, auteur de C'était ça ou mourir, après qu'il a été accusé d'avoir utilisé l'intelligence artificielle pour l'écriture de son roman. Venant tout juste de remporter le prix du roman FNAC en France, C'était ça ou mourir se trouve aussi sur la liste des livres qui pourraient remporter le prix Goncourt et le Médicis. Le roman est toutefois plongé dans la tourmente depuis lundi, après une publication du compte anonyme Balance ton Claude sur X, clamant que l'ouvrage est presque intégralement écrit par l'intelligence artificielle. C'est ce qui complète vos actualités Arsenal Média. Passez une bonne journée sur nos ondes.
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6: Je vous dis souvent que le temps passe vite. Déjà la dernière heure de votre réveil en ce milieu de la semaine. Eh bien oui, première journée en plus de l'automne. Alors, est tellement content de vous savoir là. Bien oui, à prendre votre belle dose de musique New York Country ou que vous êtes ici sur le territoire de la MRC du Granit. Alors, on s'amuse ensemble jusqu'à midi, jusqu'à l'arrivée de mon collègue Sylvain Caron. Entre midi et 13h pour le lunch 100% Québec. Salutations, vœux d'anniversaire, encore demande spéciale. Le seul numéro à composer pour entrer en contact avec moi en studio ici à la garnison, 873-300-9570. Et d'ici à 9h, je vais te jaser de Ella Langley, de la pire chanson à écouter au travail, semble-t-il, d'après un récent sondage. Également, je vais te jaser de Sam Barber et de Meghan Maroney. Prévision de la météo maintenant.

pour Lac Mégantic. Une belle dose de vitamine D qui nous attend aujourd'hui avec du soleil 19. Ciel dégagé pour ce soir et cette nuit avec 4. Demain, un beau jeudi toujours qui nous attend sous le soleil avec 20. L'arrivée de deux nuages pour vendredi avec 20 et de la pluie pour ce samedi avec 15. 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Alors ce matin, le mercure indique présentement 5. La chanson qui s'apprête à jouer dans tes haut-parleurs occupe présentement la pole position du top 6 à 6 que j'anime tous les soirs, du lundi au jeudi entre 18h et 19h. Voici Coetzel et Ella Langley avec Jaded.

attend avec impatience peut-être quelque chose de nouveau dès sa part. On l'adore tellement, son plus récent album F1 Trillion. Alors c'est Post Malone qui a chanté avec Blake Shelton, Pour Me a Drink. En ce 23 septembre, bon anniversaire au chanteur country québécois de la Mauricie, P.O. Marchildon. Aussi, bon anniversaire à un promoteur de festival au Centre du Québec, Serge Nadeau. Aussi, bonne fête à Nelson Dallaire, aussi à Paul Groboval. Et Paul Groboval, c'est un fidèle auditeur de Hit Country en France qui m'écoute au www.hitcountry.com. Alors à vous tous et toutes, bon anniversaire, et à vous tous et toutes également, quel c'est votre anniversaire aujourd'hui? Bien, bonne fête! This is Ari Roll. Voici maintenant Florida Georgia Line.

toujours bien le fun d'interpréter différents sondages qui se fait dans le domaine de la musique country. Bien là, récemment, on a fait un sondage auprès de plusieurs personnes en leur demandant quelle est, selon vous, la pire chanson à écouter lorsque t'es en mode travail dans le domaine de la musique country. Et la chanson qui est sortie le plus souvent de la part de la bouche des, bien sûr, répondants de ce sondage, c'est la chanson House Again de Hudson Westbrook. Tu dis, ben voyons donc, ça a l'air que c'est un rythme vraiment très, très lent et peu positive comme chanson. Et lorsqu'on attend ça en mode travail, on est moins productif que les d'autres chansons dans le domaine de la musique New Country. Ah ouais? Alors voilà, c'est un petit peu désagréable pour le chanteur qui a bien sûr écrit, composé cette chanson-là, Hudson Westbrook. Ben non, c'est un sondage. Il n'y a rien de scientifique là-dedans, là, mais quand même, ça fait drôle de dire ça, que la pire chanson à entendre en mode travail, c'est bien sûr House Again de Hudson Westbrook. Voilà, c'est ce qui ressort d'un récent sondage. Lenin, Kiss Me, la belle nouveauté maintenant de Stella Lefty dans votre Country Club de ce mercredi matin.

Avez-vous hâte au vendredi 23 octobre? La réponse est oui, non. Pourquoi tu poses cette question-là ce matin, Danny? Parce que le vendredi 23 octobre, il y a deux albums qui sont bien sûr lancés à notre grand bonheur tripeux tripeuse de bonne musique, New Country, entre autres. Le nouvel album de Matt Lang, Ain't That Bad, mais aussi le nouvel album des Brother Osborne, Watertown. Oh, qu'on attend ça avec impatience, avec davantage de guitare. Et aussi une petite touche davantage de pop dans leur musique maintenant pour le nouvel album pour les Brother Osborne. En parlant également de musique pop. Voici maintenant What Told You That avec Tucker Wetmore à Hit Country.

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1: Est-ce que vous êtes des chasseurs et chasseuses dans l'âme? La réponse est oui. Ben, au courant des dernières semaines, le chanteur américain Sam Barber s'est payé le trip de sa vie en se payant une belle semaine en Alaska. Tu dis, qu'est-ce que tu allais faire en Alaska? Ben, lui, il adore aller à la chasse. Donc, il souhaitait bien sûr aller à la chasse au caribou en Alaska. Et là, pour l'occasion, il a même trouvé chaussure à son pied. Il a tué son premier caribou à vie en notre cher Sam Barber. Et là, il a partagé au courant des derniers jours sur le web, justement, sa prise avec son caribou mort à côté de lui. Et là, ben, ça fait pas toujours l'unanimité de la part de ses fans sur ses réseaux sociaux en disant, hey, on n'a pas besoin de voir ça, un caribou mort à côté de Sam Barber. Ben, en tant que chasseur et chasseur, t'aimes ça partager, bien sûr, la prise que tu as fait après plusieurs temps d'attente avant d'avoir, bien sûr, l'animal devant toi. Donc, voilà pour les dernières nouvelles de Sam Barber. Les actualités Arsenal Media s'en viennent au détour et en musique, Kingdom of Fears et Dollar avec, bien sûr, Cameron Whitcombs.
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4: Bon mercredi, ici Louis-Philippe Arnoirel. C'est ce soir que se déroulera le troisième et dernier débat opposant les chefs des 5 principaux partis du Québec, cette fois-ci sur les ondes de Radio-Canada dès 20h. Les chefs de parti ont mis la pédale douce hier pour se préparer en vue de ce débat. Le chef du Parti libéral du Québec, Charles Milliard, a promis d'élargir dans un premier mandat l'autoroute 30 entre Brossard et Boucherville en Montérégie s'il est porté au pouvoir le 5 octobre. Le chef du Parti conservateur du Québec, Éric Duhaime, a pour sa part présenté sa vision autonomiste. Québec solidaire a plutôt annoncé hier son souhait de diminuer de moitié des droits de scolarité universitaire et des frais d'inscription au cégep. Le gouvernement fédéral a présenté le projet de loi visant à prolonger de plusieurs mois le gel de la taxe fédérale sur l'essence, peu après la reprise des travaux du Parlement. Le ministre des Finances, François-Philippe Champagne, a déposé le texte de loi lundi et celui-ci a fait l'objet d'un premier débat de fond à la Chambre des communes hier. Les libéraux avaient temporairement suspendu la taxe d'assises fédérale de 10 cents par litre le 14 avril, après que la guerre menée par les États-Unis contre l'Iran eut provoqué une flambée des prix. Initialement prévue pour durer jusqu'à la fête du travail, la suspension de la taxe sur l'essence est prolongée jusqu'à la fin janvier, avant de passer à 5 cents par litre jusqu'à la fin mars. Elle reviendra à 10 cents en avril. Et pour terminer, les éditions du Boréal défendent Télisson Aurélien, auteur de C'était ça ou mourir, après qu'il a été accusé d'avoir utilisé l'intelligence artificielle pour l'écriture de son roman. Venant tout juste de remporter le prix du roman FNAC en France, C'était ça ou mourir se trouve aussi sur la liste des livres qui pourraient remporter le prix Goncourt et le Médicis. Le roman est toutefois plongé dans la tourmente depuis lundi, après une publication du compte anonyme Balance ton Claude sur X, clamant que l'ouvrage est presque intégralement écrit par l'intelligence artificielle. C'est ce qui complète vos actualités Arsenal Média. Passez une bonne journée sur nos ondes.
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6: Du soleil aujourd'hui à Mégantic avec un maximum de 19, ciel dégagé pour ce soir et cette nuit avec 4. Demain, un beau jeudi qui nous attend sous soleil avec 20. L'arrivée de nuages pour vendredi avec 20 toujours et de la pluie pour samedi avec 15. 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Alors ce matin, le mercure indique présentement 6.
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très, très énergique, Cameron Whitcombs avec son gros hit de l'heure chez New Kingdom of Fear. Vous êtes-tu mec, Cameron Whitcombs avec Sarah Dufour sur une même scène dans la même salle de spectacle? Je te dis, le toit va sauter. C'est assez incroyable quand même. Non, mais c'est l'image qui m'est venue en tête en vous jasant de Cameron, qui remporte bien sûr un important succès avec cette méga bombe de l'heure partout à travers le monde. C'est assez incroyable. Voici maintenant la musique de Lou Combs et nous sommes bien sûr la vibe New Country partout à travers le Québec.

0: sont revenus au Québec au courant des derniers jours après avoir remporté la semaine passée le grand concours Top of the Country Sirius XM, le Blue Ridge Band, et qui ont chanté leur hit de l'heure chez nous à la vibe New Country, Loving You is Easy, version française. Et ça vaut encore les 5 spectacles restants de sa grande tournée européenne, présentement parlant de la chanteuse Megan Maroney, qui reçoit un accueil de feu de la part des Français et Françaises pour sa grande tournée Cloud No. 9. Elle-même, elle n'en revient pas de dire « Hey, moi, je suis connue en France, pourtant... » Je ne suis pas si populaire que ça dans le domaine de la musique country. Ben voyons, Megan, au contraire, tu es très, très, très populaire. Tu es bien présente dans nos cœurs. Donc voilà, un bel accueil de feu de la part des gens de l'Europe envers la tournée Cloud No. 9 de Megan Maroney. À surveiller dans quelques secondes, une artiste qui va nous proposer, à compter de ce vendredi, une toute nouvelle chanson. Je vous offre son hit de l'heure chez nous. I know it, I know you. Taylor Swift vous attend dans un instant.
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On peut entendre cette chanson dans le dessin animé Histoire de jouets 5 qui a remporté un important succès au courant de l'été 2026. Alors, Taylor Swift avec I Know It, I Know You. Et là, ben, demain, j'aurai besoin de vos ondes positives parce que je vous rappelle que je me retrouve en nomination au prix Rencontre de la Disque. C'est un gala qui récompense les artisans dans le domaine de la radio. Et je me retrouve en nomination dans la catégorie animateur chroniqueur culturel de l'année à marché régional pour, bien sûr, être connu. Donc, je pourrais repartir avec la statuette comme le meilleur animateur et meilleur chroniqueur culturel marché régional. Alors, pensez à moi demain soir. Ça se passe aux environs de 16h30 à Montréal. Les prix rencontres de la Disque. Que le meilleur m'arrive demain soir, bien sûr, mais je retrouve aussi dans le top 5. Donc, c'est vraiment quand même une belle tape dans le dos que je reçois de la part de l'industrie musicale à travers la province. Elle nous chante maintenant Chambaye en hit de l'heure. Voici Laurent Saint-Martin à la Verbe New Country en ce milieu de semaine déjà. Ça passe tellement trop vite.

0: déjà rendu à la conclusion de votre Country Club en ce 23 septembre. Je le sais, ça passe tellement vite le temps, mais pour ma part, je ne vous quitte pas comme ça. Ben non, je vous accompagne également tout au long de l'avant-midi, entre 9h et midi, pour bien sûr la ride et bien sûr la meilleure musique country qui vous attend entre 9h et midi. Et pour ceux et celles qui nous quittent et qui changent peut-être même de poste, ben voyons pourquoi on change de poste, restez avec nous autres. J'ai tout mon respect envers vous autres. Merci beaucoup d'être là, très nombreux et nombreuses, d'être là jour après jour à prendre votre belle dose de musique New York Country. Alors, on commence la ride musicale au détour de ces quelques messages. Restez bien branchés.
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0: Tellement content de vous retrouver en ce milieu de la semaine. On est le mercredi 23 septembre. Alors, Danny Côté qui est en place avec grand bonheur jusqu'à midi pour t'offrir la plus grande variété musicale New York Country, que tu sois au centre du Québec, en Beauce, à Lac-Mégantic ou encore au Saguenay-Lac-Saint-Jean. Alors, on va s'amuser, c'est sûr, sur ce ensemble jusqu'au lunch 100% Québec entre midi et 13h. Et encore une fois, ben, j'ai plein de choses à vous raconter dans le domaine artistique country avec la présence aussi d'un merveilleux soleil. Oh, que la musique sera bonne dans tes haut-parleurs et d'ici à 10h30, tu auras la chance d'entendre entre autres du Doug Saint-Louis, du Jelly Roll, du Cole Wetzel, du Megan Maroney, un bon rythme dansant avec entre autres Dasha. Mais on commence tout en douceur avec cette chanson enivrante pour ouvrir la ride de votre mercredi avec cette chanson ultime qui met en vedette la voix rauque de Chris Stapleton. Voici Tennessee Whiskey à la vibe New Country.

Ive Valley nous a chanté son plus grand succès en carrière, Made You Mine, et au courant des dernières semaines, eh bien, Ive Valley a fait une collaboration avec le groupe rock Les Strombellas, qui est présentement en vente sur toutes les bonnes plateformes de l'oreille, bien sûr, tant de l'oreille et tout ça. Alors, c'est présentement en vente sur toutes les bonnes plateformes. Bon, mercredi avant midi, ça vous tente-tu de danser ou que vous êtes en mode travail ou encore à la maison? Voici maintenant la plus récente de Dash avec Mes mots. On est ensemble jusqu'à midi.

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1: Un gars originaire de la Malbaie, auteur, compositeur, interprète, qui nous a offert le printemps dernier son premier EP qui est présentement en vente sur toutes les bonnes plateformes. Et là-dessus, la voix, ce gars là, c'est assez incroyable, en parlant de Philippe Tremblay, qui a chanté Rien que toi et moi, pour n'est pas rien que vous et moi, prendre sa belle dose de musique New Country jour après jour à travers la province. Elle est présentement en grande tournée européenne. Beautiful Thing, voici Megan Maroney.

déjà un an, jour pour jour, qu'elle nous a proposé son premier album anglophone, ancienne participante de l'émission La Voix, auteur, compositrice, interprète. C'était son premier succès francophone sur les ondes radiophoniques. Alors, c'est Sarah Van Der Zanne qui a chanté Fortune Tellers. Et alors, comment ça se passe, votre avant-midi, hein, sous le soleil en plus? On peut pas demander mieux, hein? En cette première journée en plus de l'automne, toi qui aimes les rodéos, c'est pour toi cette prochaine chanson. Voici Joseph Poirier à la Verbe New Country.

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1: Ici Michel Scarpino, le Canada s'engage à verser 100 millions de dollars d'aide supplémentaire aux Palestiniens. Le premier ministre Mark Carney a aussi proposé d'étendre la mission de formation de la Gendarmerie royale du Canada destinée aux forces de police locales de Cisjordanie à la bande de Gaza dès que les conditions le permettront. Le gouvernement fédéral a présenté le projet de loi visant à prolonger de plusieurs mois le gel de la taxe fédérale sur l'essence, peu après la reprise des travaux du Parlement. Les libéraux avaient temporairement suspendu la taxe d'accise fédérale de 10 cents par litre le 14 avril. Et puis le projet de loi C-39 du gouvernement Carney visant à accélérer la réalisation de grands projets reçoit un accueil mitigé au Québec. Les groupes environnementaux s'insurgent alors que la principale organisation patronale salue la pièce législative, bien qu'elle reste sur sa fin. C'était vos actualités Arsenal Média.
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Cette chanson nous donne tellement le goût de faire le party en ce milieu de la semaine avec Phil Leclerc et le rappeur Cyr Pathétique qui ont chanté Déconnecté à la vibe New Country. Bonne nouvelle pour le chanteur américain Ian Munsey qui se lance maintenant en tant que restaurateur. Ben oui, donc il a ouvert au courant du dernier week-end son restaurant en bar, le Munsey Cowboy Bar and Western Grill au Dakota du Sud. Et pour son premier week-end d'action du côté du Dakota du Sud, c'était la folie furieuse côté réservation pour aller prendre un bon repas ou encore aller prendre un bon verre au restaurant-bar de Ian Munsey, Cowboy Bar and Western Grill, qui a été maintenant inauguré le week-end dernier au Dakota du Sud. Hands up, voici Jelly Roll.

0: C'est Doug St. Louis qu'on s'est offert avec sa plus récente Rien à battre, et aussi bien, c'est la chanson-titre de son premier album, dont la semaine prochaine, ce sera une étape importante pour lui. Il va célébrer quand même un an d'existence, son premier album en carrière qui a été lancé sur toutes les bonnes plateformes. Et en plus, la semaine prochaine, dans une semaine aussi, jour pour jour, ce sera sa grande rentrée médiatique en tant que spectacle au cabaret du Lion d'Or de Montréal pour la présence de Doug St. Louis. Là, tu te dis à quoi ça ressemble, un spectacle de Doug St. Louis. Bien, ça bouge et pas à peu près, donc bon succès pour sa grande tournée pour l'automne et l'hiver 2026-2027 pour ce chanteur sous la protection de Véronique Labbé, Doug St. Louis. Je vous rappelle qu'on est ensemble jusqu'à midi en ce milieu de la semaine avec la présence en plus d'un merveilleux soleil. On ne peut pas demander mieux là en cette première journée d'automne, n'est-ce pas? Alors, à venir au détour, quelle belle balade qui nous a touché vraiment le cœur au courant de la période estivale. Mumford & Sons vont chanter avec Chris Stapleton leur belle balade here, ici même, à Hit Country.
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Ça nous rappelle tellement de souvenirs à la verbe New Country dans cette super séquence avec ce classique de Kevin Parra de son album à succès de l'époque de la décennie 90, Pigeon d'argile. Alors c'est Francis de Grand Prix qui a chanté justement avec le chanteur original Kevin Parra, Father on the Go. Et Francis, bien c'est la semaine prochaine qui va faire bien sûr son grand lancement d'album à Montréal au Théâtre Binfield pour bien sûr la présentation de son troisième album en carrière qu'on attend avec impatience. Mais si vous suivez assidûment sur les réseaux sociaux, on a déjà toutes les chansons de l'album déjà qui étaient lancées au courant des dernières semaines sur toutes les bonnes plateformes. L'artiste qui s'apprête à chanter dans quelques secondes va faire un détour par le MTLUS le 5 novembre prochain à Montréal. Alors, il nous chante Taillight Distant. Voici Oren Wiggling. On est ensemble jusqu'à midi.

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1: Mon cher collègue Chuck Noël t'attend entre 14h et 18h pour animer votre retour à la maison, agrémenté bien sûr de la meilleure musique New Country avec plein de nouvelles également dans le domaine artistique country, autant d'ici que d'ailleurs. Donc ça se passe le rush entre 14h et 18h ici même à la Verbe New Country. Emmêlé dans ses cheveux, place à la plus récente maintenant de JF Posey.

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1: Êtes-vous des fans du chanteur américain John Pardy? Il a fait quand même deux visites au courant des dernières années ici en terre québécoise. Alors John Pardy nous prépare un nouvel album pour le printemps prochain. Et c'est ce qu'il a révélé au courant des derniers jours en disant que son prochain album sera davantage beaucoup plus rock que country. Ben voyons qu'est-ce qui s'est passé. Alors peut-être que son divorce aurait lui à ramener les bonnes choses à la bonne place. Sait-on jamais parce que son dernier album remonte à 2025, Honky Tonk Hollywood, qui à l'époque avait rapporté un important succès. Donc on attend ça avec impatience le printemps prochain. Le nouvel album du chanteur par excellence, John Pardy. On est presque déjà à 11h en ce mercredi avant-midi. Ça passe tellement trop vite le temps. Alors, tellement content de vous savoir là. Toi qui es présentement bien en mode travail, t'es présentement sur la route encore en mode congé. Hein, tu sépares la semaine en deux, toi qui fais des semaines de 4 jours. Quelle bonne idée que tu as eue. Quelques messages, on s'informe et au détour, oh ya ya, la sensation de l'heure. Stella Lefty ouvre la balle avec son méga hit qui a pour titre Boston.
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5: Ici Michel Scarpino, le Canada s'engage à verser 100 millions de dollars d'aide supplémentaire aux Palestiniens. Le premier ministre Mark Carney a aussi proposé d'étendre la mission de formation de la Gendarmerie royale du Canada destinée aux forces de police locales de Cisjordanie à la bande de Gaza dès que les conditions le permettront. Le gouvernement fédéral a présenté le projet de loi visant à prolonger de plusieurs mois le gel de la taxe fédérale sur l'essence, peu après la reprise des travaux du Parlement. Les libéraux avaient temporairement suspendu la taxe d'accise fédérale de 10 cents par litre le 14 avril. Et puis le projet de loi C-39 du gouvernement Carney visant à accélérer la réalisation de grands projets reçoit un accueil mitigé au Québec. Les groupes environnementaux s'insurgent alors que la principale organisation patronale salue la pièce législative, bien qu'elle reste sur sa fin. C'était vos actualités Arsenal Média.
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que c'est ton sport favori en période estivale, le baseball? Oui, non, Sarah Dufour est qu'à chanter baseball à la vibe New Country en ce mercredi avant midi. Je te rappelle que depuis vendredi, c'est présentement disponible sur toutes les bonnes plateformes. Son quatrième album en carrière, Dolbo Mistassini. Elle est présentement en grande campagne de promotion pour les prochaines semaines. Elle va reprendre la route des salles de spectacle pour janvier prochain. Pour en savoir davantage, visite son site internet lesarahdufour.com. Get to a drinking place au hit de l'heure, mettant en vedette Zach John King à Hit Country.

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0: Quel bon classique de Daniel Bélanger, revisité à la manière de Laurence Saint-Martin, la chanter Sèche tes pleurs et prochaine présence sur une scène pour cette chanteuse québécoise. Ben, ça va se faire le 3 octobre, alors qu'elle va se produire à Sainte-Anne-des-Lacs. Ça commence officiellement aujourd'hui en place jusqu'au 27 septembre, le Festival Country Dark Whiskey à Chesterville au centre du Québec. Et qu'est-ce qui vous attend bien ce soir sur la grande scène à compter de 19h? Fred Delorme, Carole Renaud, Carl Cadorette, Denis Boudreau, demain Tess Leroux, Véronique Gravel, Jenny Murray, Karine Perrault, Marie-Chantal Cartier. Vendredi soir, entre autres, Chantal Rousseau, Jonathan Gagnon, Jean-Guy Dominique, JC Harrison et le samedi soir, la présence de Maxime Gervais, Jonathan Godin, Gis Mongeon et Manon Roy encore plus. Donc, allez faire la fête en fin de semaine à Chesterville au centre du Québec pour le Festival Dark Whiskey. Une belle collaboration en plus de la vibe New Country. T'as choisi, bien sûr, It Country. On est ensemble jusqu'à midi. Au détour de ces quelques messages, tout un classique revisité, je vous dis ça, là. Ça va vous faire chanter, c'est sûr, sûr, sûr. Lonely Road avec MGK. Restez là.
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On t'a manqué cet après-midi à compter de 15h dans le Rush. Eh bien, Chuck Noël vous propose le top 3 du jour. Alors, à vous de voter pour choisir le top 3. Peut-être anglophone ou encore francophone. C'est vous qui avez le gros bout du bâton. 873-300-9570. C'est le numéro à composer pour faire valoir vos choix. Voici maintenant Stella Lefty. Oui, avec ça. Je t'ai mêlé. Voici maintenant Boston.

Clément Jacques qui a chanté avec Marie-Mé ce classique Pet Shop. Elle a repris en plus un autre bon classique, cette fois-ci de Mitsou avec en plus la chanteuse originale. Ils ont repris ensemble ce bon classique de 90, Lettre à un cowboy. Alors, c'est présentement en vente sur toutes les bonnes plateformes. Mon nom est Danny Côté. Merci beaucoup d'avoir été du rendez-vous. On va se retrouver tantôt à compter de 18 ans pour le top 6 à 6. Voici maintenant Bob Bissonnette.

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3: Ici Michel Scarpino, les chefs des cinq principaux partis prendront part à leur dernière joute avant les élections québécoises du 5 octobre ce soir. Cinq thèmes seront abordés lors du débat de Radio-Canada. L'avenir du Québec, l'insécurité économique, le mur budgétaire, le Québec fou de ses enfants et la santé. Le président Trump affirme que le Canada est en train de s'autodétruire en laissant entrer des millions de personnes sur son territoire, pratiquement sans contrôle ni vérification. Sur son réseau Truth Social, Donald Trump a écrit que cela engendre des problèmes qui deviendront bientôt trop importants pour être gérés. Et puis le produit intérieur brut réel du Québec non annualisé a augmenté de 0,2% au deuxième trimestre par rapport au trimestre précédent. Selon l'Institut de la statistique du Québec, la croissance au deuxième trimestre a été majoritairement attribuable au commerce extérieur. C'était vos actualités Arsenal Média.
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6: Hey, bienvenue à bord de votre radio pour notre mercredi midi. Bon air de lunch sur le 106.7, Sylvain Caron qui est en grande forme avec une magnifique journée. Un beau ciel dégagé également en vue pour ce qui est de ce soir, cette nuit. Ça s'annonce bien aussi pour vendredi. Et ça tombe bien parce que c'est le début de l'événement présenté dans la région avec le festival Santa Bay qui se déroule du côté de la station touristique Baie des Sables avec spectacle, également conférences tout au long de la fin de semaine, yoga sur la plage. Pour la journée de vendredi, ben on a l'arrivée des vans aux alentours des 16h en après-midi. Par la suite, concert musical à 19h et ça va se poursuivre avec musique et feu de camp en cours de soirée. Donc, ça promet énormément. Et ça promet au niveau musical. Notre top 3 est à surveiller un peu plus tard tantôt. Toujours en mode francophone, les Cowboys fringants s'installent.

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David Tremblay sur la vibe New Country avec votre émission du lunch 100% à Québec qui va se poursuivre dans quelques instants avec celle qui place sa chanson, sa plus récente chanson sur la même page au numéro 94 du top 100 Media Base. Et c'est une belle réaction depuis quelques temps. On va vous faire entendre sa chanson Ma vieille écho avec cette jeune vedette montante dans le monde de la musique country, Sandrine Hébert. Alors, on souhaite un bon midi et à venir, Francis de Grandpré, également pour la portion musicale et notre top 3 tantôt.

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1: C'est un feu roulant pour celui qui est à venir au cours des prochains instants. Vous dire à prime abord que tous ces spectacles pour compléter l'année 2026, c'est complet partout. Que ce soit pour le Saint-Hyacinthe au cours des prochains jours, le 26 septembre. À Québec, le 3 octobre, c'est complet. On vous en parle depuis quelques temps maintenant. Trois-Rivières, La Valtrie, ça fonctionne à plein régime pour celui qui va nous offrir une nouvelle chanson vendredi avec la collaboration de Rims. Ce sera à entendre, ça, sur les ondes de Lead Country, bien sûr, est disponible sur toutes les plateformes vendredi. Rien de plus beau, donc ce sera à suivre. Mais il nous accompagne dans quelques instants avec sa chanson « Chance ». Arpin Lépine est en vedette sur la vibe New Country, votre radio, le nouveau hit country.
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1: Ouais, c'est ici que ça se passe avec sa chanson Romeo. Il y a une toute nouvelle chanson disponible sur les plateformes depuis quelques heures maintenant. La chanson a roulé. Mais on va lui parler dans quelques instants parce qu'elle prépare aussi un nouvel album studio. Voici Megan Lebel en musique.
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1: On vient d'entendre Megan Lebel sur la vibe New Country et elle nous a laissé ce petit mot concernant un nouvel album qui est en préparation actuellement. Elle est en studio.
2: Ben, certain, il va y avoir un bel album qui s'en vient prochainement. Peut-être même quelque chose qu'on va sortir dans le temps des fêtes qui pourrait bien se donner comme cadeau de Noël, mais je ne peux pas en parler pour l'instant. Mais oui, un bel album complet cette fois-ci. Pas un EP, évidemment. Assez de chansons pour en faire un album. Un album qui veut festif, qui veut très country rock avec des sonorités très nageuses.

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1: Avant d'y aller avec le top 3, ben on a notre collectif Grand Ours à qui renferme les artistes Andy Thériault, Brittany Cannell, Francis de Grandpré, Fred Dionne, Guillaume Lafond, Phil J. Smith et Vince Lemire. Et de l'autre côté, ben la chanson numéro 3 de notre top 3. Un de ces artistes en fait partie. Je vous garde la surprise.

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1: Il a pu participer au Canadian Country Music Association Awards sans remporter le prix d'artiste de l'année, l'artiste masculin, mais il a passé du bon temps là-bas. Il sera en spectacle du côté de Drummondville au cours du mois de novembre. Québec, prenez ça en note, au mois de février prochain. Le numéro 3, Vince Lemire, où le vent nous mène.

Pour la numéro 2 de notre top 3, écoutez, ils sont encore sur un nuage, les boys du Blue Ridge Band, alors qu'ils ont remporté le concours Top of the Country le dernier week-end du côté de Saskatoon. Et ils seront au Vieux Théâtre à la Baie le 16 octobre prochain à Québec. Hey, 13 novembre pour le Grizzly Fuzz. Blue Ridge Band, numéro 2 de notre top 3. Les yeux.

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1: Et là-dessus, je vous souhaite un bon début d'après-midi sur la vibe New Country, votre radio. Le nouveau Head Country avec Sylvain Caron. Content de vous accompagner comme ça à chaque midi. Et à vous inviter à nos différentes chroniques hier sur le site internet headcountry.com. C'était à la chronique Le Country selon Maya. À aujourd'hui, toujours sur le site internet headcountry.com, on a notre chronique Jolie Country avec Dominique Lalande. Et demain, surveillez notre balado avec nul autre que Fred Dionne. J'aurai le bonheur de lui jaser de toutes ses émotions qu'il a vécues dans l'Ouest canadien, où il se trouve encore actuellement parce qu'il y a des spectacles à présenter là-bas. Donc, tout ça sur le site internet headcountry.com et encore plus avec l'actualité. Vous pouvez vous abonner d'ailleurs à l'infolette avec une portion musicale non-stop. Prochain rendez-vous de notre côté demain midi pour le lunch 100% Québec. Sylvain vous dit bye-bye.

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4: Ici Michel Scarpino, les chefs des cinq principaux partis prendront part à leur dernière joute avant les élections québécoises du 5 octobre ce soir. Cinq thèmes seront abordés lors du débat de Radio-Canada. L'avenir du Québec, l'insécurité économique, le mur budgétaire, le Québec fou de ses enfants et la santé. Le président Trump affirme que le Canada est en train de s'auto-détruire en laissant entrer des millions de personnes sur son territoire, pratiquement sans contrôle ni vérification. Sur son réseau Truth Social, Donald Trump a écrit que cela engendre des problèmes qui deviendront bientôt trop importants pour être gérés. Et puis le produit intérieur brut réel du Québec non annualisé a augmenté de 0,2% au deuxième trimestre par rapport au trimestre précédent. Selon l'Institut de la statistique du Québec, la croissance au deuxième trimestre a été majoritairement attribuable au commerce extérieur. C'était vos actualités Arsenal Média.
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4: Ici Michel Scarpino. Le nombre de naissances d'une année à l'autre a augmenté au Québec en 2025 pour la première fois depuis 2021, mais reste bien en deçà du seuil pré-pandémique. Statistique Canada a recensé 78 200 naissances en 2025, soit 974 bébés de plus que l'année précédente. Les chefs des cinq principales formations politiques prendront part à leur dernière joute avant les élections québécoises du 5 octobre. Ce soir, ils auront une dernière occasion de débattre à compter de 20 heures sur les ondes de Radio-Canada. Cinq thèmes seront abordés, l'avenir du Québec, l'insécurité économique, le mur budgétaire, le Québec fou de ses enfants et la santé. Et puis le premier ministre Mark Carney termine sa participation à l'Assemblée générale des Nations unies avec un événement visant à renforcer la collaboration en matière d'observation des océans. C'était vos actualités Arsenal Média.
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7: Bon mercredi après-midi, mes gantiques, on repart le rush ensemble. Manon, avec toi. Aujourd'hui, c'est un show qui va aller d'un côté et de l'autre. Les journées de la culture arrivent en fin de semaine, plusieurs trucs gratuits. Le Canadien vient de lancer quelque chose qui pourrait vraiment intéresser les profs. Puis Ella Langley vient carrément d'écrire une page d'histoire dans les palmarès. J'ai aussi une belle réussite d'un vignoble de l'Estrie. Un rendez-vous citoyen à mettre à votre agenda. Et comme on va parler d'elle au cours de l'émission, c'est également elle qui débute notre montage musical en ce mercredi après-midi. Eh oui, Ella Langley avec Chosen Texas. Manon qui t'accompagne dans

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1: En fin de semaine, les Journées de la culture reviennent partout au Québec. Et cette année, c'est quand même la 30e édition. Vendredi, samedi et dimanche, le principe reste le même. En fait, c'est des activités culturelles gratuites qui sont ouvertes à tout le monde. Chez nous aussi, il va y avoir des choses à découvrir. L'âme de l'embarque vendredi, la chapelle du rang 1 a quelque chose dimanche. Je vais vous donner les détails un peu plus tard dans le Roche. Mais juste 30 ans d'activités gratuites partout au Québec, ça commence à être une pas pire tradition.

Est-ce que vous êtes rendu comme moi, mettre les sous-titres, même quand c'est en français? Bon, j'exagère peut-être un peu, là, mais je sais très bien ce qu'ils disent, mais on dirait que mon cerveau veut également lire. C'est comme si ça m'aidait à me concentrer. Puis là, le jour où les sous-titres sont pas disponibles, on dirait que les gens marmonnent, que je comprends pas tous les mots. Pourtant, 5 ans avant, j'écoutais la télé, là, puis j'avais pas besoin de ça. Je sais, quand une habitude est installée, des fois, elle est solidement installée, puis c'est difficile un peu la défaire. Hey, dites-moi que je suis pas toute seule. La vibe New Country à Mégantic t'offre maintenant la musique de Bob Bissonnette avec Toune de bière. Et je te rappelle que t'es à l'écoute du 106.7 Hit Country.

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1: On parle du Canadien, mais pour autre chose que du hockey, enfin presque. En fait, le club vient de lancer Campus CH pour les enseignants du Québec. C'est complètement gratuit. En fait, le hockey sert de point de départ pour des activités pédagogiques qui respectent le programme scolaire. C'est surtout destiné en ce moment aux 5e et 6e années. Et d'autres niveaux vont s'ajouter. Donc oui, techniquement, un prof peut faire maintenant, en fait, travailler avec le Canadien sans que ça compte comme regarder du hockey pendant le cours. Merci d'avoir choisi la vibe New Country Mégantic, le 106.7 et Country.
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Ça commence assez fort pour le vignoble Sainte-Catherine à Sainte-Catherine-de-Hatley. Ils viennent de présenter 6 vins à la Coupe des Nations, puis les 6 sont repartis avec une médaille. Une médaille d'or et 5 d'argent. Et là, le bout impressionnant, c'est leur premier millésime commercialisé. Moi, si mon premier essai dans quelque chose se termine avec 6 médailles sur 6, je pense que je commence ma journée du lendemain avec pas mal de confiance. Qu'est-ce que t'en penses? Alors, c'est une belle carte de visite pour un vignoble de l'Estrie. Je te rappelle qu'il y a l'écoute hein, du Roche Mégantic sur le 106.7 Hit Country, la vibe New Country, justement, à Mégantic, qui t'offre Kenny Chesney avec Carry On.

0: Hey là, on n'est plus dans Ella Langley connaît une grosse année. Non, parce que Chosen Texas vient de passer une 23e semaine au numéro 1 du Billboard Hot 100, un nouveau record. Puis elle-même a publié une vidéo en fait en disant qu'elle a encore de la misère à réaliser ce qui lui arrive. 23 semaines au sommet, ça veut dire qu'une chanson sortie du country a réussi à rester devant tout le monde pendant pratiquement 5 mois et demi. Ça commence à être une méchante grosse empreinte pour une seule toune. La vibe New Country Mégantique se poursuit avec le rush hein, jusqu'à 18h. Je te rappelle que c'est Manon qui a le plaisir de t'accompagner et qui t'offre la musique de Christopher Bracken avec 8400 km.
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1: Une heure qui se complète. Déjà. En ce mercredi 23 septembre, Manon qui est très heureuse de t'accompagner jusqu'à 18h. Dans les prochaines minutes, un bulletin d'information. Évidemment, j'aurai également pour toi les détails météo. Et ne manque pas, au début de notre prochaine heure, le top 3 à 3.
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4: Ici Michel Scarpino. Le nombre de naissances d'une année à l'autre a augmenté au Québec en 2025 pour la première fois depuis 2021, mais reste bien en deçà du seuil pré-pandémique.

0: Statistique Canada a recensé 78 200 naissances en 2025, soit 974 bébés de plus que l'année précédente. Les chefs des cinq principales formations politiques prendront part à leur dernière joute avant les élections québécoises du 5 octobre. Ce soir, ils auront une dernière occasion de débattre à compter de 20 heures sur les ondes de Radio-Canada. Cinq thèmes seront abordés, l'avenir du Québec, l'insécurité économique, le mur budgétaire, le Québec fout de ses enfants et la santé. Et puis le premier ministre Mark Carney termine sa participation à l'Assemblée générale des Nations unies avec un événement visant à renforcer la collaboration en matière d'observation des océans. C'était vos actualités Arsenal Média.
1: Côté météo, c'est dégagé pour ce soir et cette nuit avec un minimum de plus 4, sauf plus 1 dans le secteur est, et on parle même de gel par endroit. Pour demain jeudi, on aura droit à une belle journée sous le soleil, avec un maximum attendu cette fois à 20 degrés.
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1: Merci, Mégantic, d'avoir choisi le Rush pour passer ton après-midi en ce mercredi. Évidemment, dans cette heure-là, on a notre top 3 à 3. Après ça, on part de chez nous parce que les Journées de la culture vont nous amener à Lambton, puis à la Chapelle du Rang 1. J'ai aussi une nouveauté vraiment pratique du côté de l'hôpital Fleurimont pour ceux qui se sont déjà promenés dans les corridors en se demandant où ils étaient rendus. Eh bien, évidemment, tout ça et plus encore, ça s'en vient pour cette prochaine heure du Rush en ce mercredi 23 septembre.
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1: Et on part notre top 3 à 3 avec Jason Aldean qui ouvre le classement aujourd'hui en troisième position avec Don't Tell On Me sur la vague New Country Mégantic. 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

Eh bien, ça, c'était Shaboozy avec Cowgirl. Puis aujourd'hui, elle prend la deuxième position de notre top 3 à 3. Il en reste juste une à entendre. Et justement, je vous dis rien, je vous la laisse découvrir à l'instant.

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1: Et voilà, c'était notre numéro 1 aujourd'hui, Luke Combs avec Be By You. Chabouzi en deuxième avec Cowgirl et Jason Aldean en troisième avec Don't Tell On Me. Et voilà, c'est officiel, notre top 3 à 3 est réglé pour aujourd'hui. C'est pas fini, l'excellente musique country. Vince Lemire, on se l'offre maintenant avec Belle Vie sur la vibe New Country Mégantic, le 106.7 Hit Country.

0: côté de l'Hampton, vendredi, le marché public va aussi embarquer dans les journées de la culture. Et j'aime cette idée-là, profiter d'un rendez-vous qui existe déjà pour mélanger les producteurs, les artisans, la culture et puis le monde du village et tout ça au même endroit. Ça se passe vendredi. Alors, si vous pensiez déjà passer au marché, cette semaine, il va avoir une petite couleur différente. Puis ça, en fait, c'est exactement l'esprit des journées de la culture. Là, on n'a pas besoin d'une grosse salle de spectacle pour faire vivre la culture dans une communauté. Ça, c'est définitif. On s'offre Jeff Posey avec Emmêlé dans ses cheveux sur la vibe New Country Mégantique. Le sens, c'est 7 Hit Country.
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1: T'es déjà allé à l'hôpital Fleurimont? T'as passé 10 minutes à chercher le corridor? Eh bien, il y a un nouvel outil numérique qui vient d'être lancé pour guider le monde à l'intérieur de l'hôpital. Choisis ta destination où tu dois aller et l'outil va t'indiquer le trajet. Ça paraît niaiseux, mais dans un gros centre hospitalier, arriver déjà stressé par un rendez-vous puis en plus chercher pendant 20 minutes, ça aide absolument personne.
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0: Dimanche matin, la Chapelle du rang 1 embarque elle aussi dans les Journées de la culture. L'auteur mégantiquois Emmanuel Simard va faire la lecture intégrale de son livre « Lettres au ciel blanc ». Il va être accompagné d'une trame sonore créée pour l'occasion par Gilles Matt. Le livre a même valu à Emmanuel une nomination au prix de poésie du gouverneur général. C'est gratuit et ça débute à 11h et aucune réservation est nécessaire. Alors un dimanche matin poésie dans la chapelle, le décor est pas mal déjà parfait, non?
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Et sur ce site, ben, tu trouveras ta station préférée, le 106.7 Hit Country, qui t'offre maintenant Jelly Roll avec Hands Up.

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1: Dans le Roche, on a un bulletin d'information qui se mène. Par la suite, on aura droit aussi à la météo. Toujours important de se garder informé de ce côté-là. Du côté musical, t'es pas en reste mégantique parce que Stella Lefty s'en vient et Kane Brown également. Une fois de plus, je te remercie d'avoir choisi la vibe New Country à Mégantic. Le 106.7 Hit Country.
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4: Ici Michel Scarpino, voici le bilan de l'actualité. Tout d'abord, le premier ministre Mark Carney s'est engagé à verser 82 millions sur 5 ans pour renforcer la surveillance des océans, tout en réaffirmant son soutien à la collaboration internationale à l'occasion de l'Assemblée générale des Nations unies. Le Canada est une nation maritime, a-t-il rappelé. Le rôle émergent de M. Carney en tant que défenseur mondial clé des alliances et du multilatéralisme a fait de lui une cible fréquente du président Trump. Plus tôt aujourd'hui, ce dernier a affirmé sur les réseaux sociaux que le Canada était en train de s'autodétruire en laissant entrer des millions de personnes sur son territoire, pratiquement sans contrôle ni vérification. M. Trump n'a fourni aucune preuve à l'appui de ces allégations. La 28e journée de la campagne électorale au Québec était plus calme sur le terrain puisque les chefs des cinq principales formations politiques se préparent au dernier débat des chefs télévisés avant les élections du 5 octobre. Le débat sera présenté ce soir à Radio-Canada. Les chefs seront notamment accueillis par des manifestants issus des milieux communautaires qui réclament des actions

0: Face à la crise du logement, l'appauvrissement de la population et la fragilisation des services publics. Et puis le nombre de naissances d'une année à l'autre a augmenté au Québec en 2025 pour la première fois depuis 2021, mais reste bien en deçà du seuil pré-pandémique. Statistique Canada a recensé 78 200 naissances en 2025, soit 974 bébés de plus qu'en 2024. Le taux de fécondité a lui aussi connu une légère augmentation, passant d'1,35 enfants par femme en 2024 à 1,36 l'année suivante. Ce taux est supérieur à la moyenne canadienne. Voilà, c'est ce qui complète le bilan de l'actualité Arsenal Média. On vous souhaite de passer une bonne fin de journée à notre antenne.
1: Mais Gantier, qu'on parle d'un risque de gel. Ben oui, ça sera dégagé pour ce soir, cette nuit, avec un minimum de prévu à plus 4. Par contre, dans le secteur est, ça va ressembler plus à un minimum de plus 1 et avec du gel même par endroit. Demain, jeudi, une autre belle journée sous le soleil avec un maximum attendu à 20 degrés.
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1: On parle des Alouettes. Les Alouettes ont une semaine sans match, mais ils arrivent là dans une pas pire position, je te le rappelle. Également, j'ai une découverte sur l'article qui a surpris même les chercheurs. Un rappel de produits à vérifier dans ton congélateur. Une étude qui prétend que certaines chansons country sont vraiment mauvaises pour ta productivité au travail. Ça, évidemment, il fallait que je voie les noms. On poursuit ça ensemble avec la musique de Stella Lefty et Boston sur la vibe New Country Mégantique. Le sens, c'est Set It Country.

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1: Les Alouettes vont pouvoir regarder le reste de la LCF travailler cette semaine. Montréal est en congé. Ils arrivent dans cette pause avec une fiche. 11 victoires et 3 défaites après leur victoire contre Hamilton. Et hier, la LCF les a replacés au premier rang de son état des forces. Le prochain match va être le 3 octobre contre Winnipeg du côté de Montréal. Alors, une semaine pour récupérer avant la dernière portion de la saison. Du côté musical, Kane Brown s'amène avec Woman sur la vibe New Country Mégantique, le 106.7 Hit Country.

Est-ce que tu fais ça, toi aussi, regarder le menu d'un resto avant d'y aller? Moi, je peux très bien être chez nous, je suis pas partie encore, et déjà savoir exactement ce que je vais commander, ou presque. Puis après, ça... comment je te dirais bien ça? On me donne le menu, je fais semblant de regarder, évidemment, 2 minutes, et je fais mon choix. Par contre, ça m'est déjà arrivé d'avoir fait mon choix avant, parce que des fois, je peux être un peu longue, et là, voir une assiette passer puis me dire « ça, ça a l'air bon ». Alors, il y a du monde plus spontané que moi, peut-être, dans la vie, mais ça m'arrive quand même de l'être. Zach Bryan s'offre une collaboration, tiens, avec Kacey Musgraves, avec « I Remember Everything » qu'on s'offre maintenant. Toujours sur la vibe New Country à Mégantique, le 106.7 « Hit Country ». T'es à l'écoute du Rush jusqu'à 18h.

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1: Il y a des choses, des fois, qui sont un peu inquiétantes. La saison de fonte de la glace de mer dans l'Arctique dure aujourd'hui environ 40 jours de plus qu'en 1979. Mais ce qui surprend les chercheurs, c'est qu'autour de 2010, cette progression-là s'est mise à plafonner. Pas parce que le problème est réglé. La glace est devenue beaucoup plus mince, puis les changements dans les nuages semblent également jouer un rôle. Autrement dit, l'Arctique continue de changer, mais pas toujours exactement comme les modèles s'y attendaient. La science aussi, des fois, se fait surprendre.
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Petite vérification du congélateur en entrant aujourd'hui. Le dessert glacé sans produit laitier So Delicious. Saveur caramel salé à base de cajou fait l'objet d'un rappel au Canada. Il pourrait contenir des fragments qui ressemblent à du plastique ou à du gravier. Alors, si vous en avez, vérifiez votre contenant avant de vous servir un bol. Bon, c'est pas super glamour comme intervention, mais ça pourrait peut-être sauver ta gorge un peu, hein? On s'offre l'excellent Cameron Wickham avec Kingdom of Fear, qui a fait des ravages du côté de Saint-Tite. T'as vu passer ça? Tu y étais?

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1: Si vous travaillez avec de la musique, j'ai peut-être trouvé votre prochaine excuse pour problème, en fait, de productivité. Il y a une analyse de 100 grosses chansons que Billboard a essayé de déterminer, en fait, pour savoir lesquelles étaient les plus distrayantes au travail. Et ça, selon, en fait, leur tempo, leur volume, puis même leur côté un peu dansant. Le résultat, Smile de Morgan Wallen arrive au numéro 1, et Just in Case arrive lui au numéro 2. Et House Again de Hudson Westbrook, lui, est également dans le top 5. Bon, évidemment, on se calme. Ça veut pas dire que Morgan Wallen t'empêche scientifiquement de travailler. Mais si ta productivité baisse quand tu l'entends, il y a peut-être une étude à blâmer là-dedans. Sur la vibe New Country Megantic, on s'offre maintenant Nate Smith et Tyler Hubbard avec After Midnight. Ah, avoue que ça aussi, c'est dur de rester concentré, hein? Merci.

0: La LCF vient de dévoiler aujourd'hui une nouvelle version autochtone de son propre logo. Les 9 équipes avaient déjà présenté au fil des dernières années des logos inspirés par des artistes autochtones. Là, c'est la Ligue elle-même qui embarque. Le dessin intègre plusieurs influences autochtones, notamment une référence à l'île de la Tortue, puis il va accompagner les activités entourant la Journée nationale de la vérité et de la réconciliation. En fait, c'est une façon d'utiliser le sport pour mettre aussi de l'avant l'histoire et les cultures. Je te rappelle que t'es à l'écoute du Roche sur la vibe New Country Amégantique qui t'offre la musique de Coetzal et de Ella Langley avec Jaded.
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1: Il y a du monde qui font une liste d'épicerie, là, il n'y a rien de nouveau là-dedans, mais il y a du monde qui font the list. Les fruits ensemble, les produits laitiers en fait ensemble, et même selon l'ordre des allées. C'est quasiment un plan d'attaque. Moi, ce qui m'impressionne surtout, c'est quelqu'un qui entre avec une liste de 10 affaires et qui ressort exactement avec 10 affaires. Avoue que c'est de la discipline, ça, Mégantic.

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1: Je t'invite à rester là parce que, oui, t'as un bulletin d'information qui s'amène. Je vais également te parler météo. Et on débutera notre dernière heure du Rush en ce mercredi 23 septembre avec la musique de Max McNown. Et on aura également droit à Lil Nas X et Billy Ray Cyrus. Reste là.
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4: Ici Michel Scarpino, voici le bilan de l'actualité. Tout d'abord, l'ancien propriétaire du Canadien de Montréal, George Gillett, est décédé à 87 ans. C'est ce qu'a fait savoir le club de hockey canadien. M. Gillett a été propriétaire de l'équipe entre 2001 et 2009. Le président et chef de la direction des Canadiens, Geoff Molson, a mentionné que M. Gillett s'était parfaitement intégré à la communauté montréalaise et qu'il était apprécié de tous. En 2009, il avait vendu l'équipe Le Centre Bell ainsi que le groupe Spectacle Gillett à la famille Molson. La 28e journée de la campagne électorale au Québec était plus calme sur le terrain puisque les chefs des cinq principaux partis politiques se préparaient au dernier débat des chefs télévisés avant les élections du 5 octobre. Les chefs de la CAQ, Christine Fréchette, du Parti québécois, Paul-Saint-Pierre Plamondon, du Parti libéral, Charles Milliard, du Parti conservateur, Éric Duhaime, ainsi que la porte-parole de Québec solidaire, Ruba Gazal, vont participer au débat des chefs ce soir dès 20h à Radio-Canada. Les chefs seront notamment accueillis par des manifestants issus des milieux communautaires qui réclament des actions face à la crise du logement, l'appauvrissement de la population et la fragilisation des services publics. Le nombre de naissances d'une année à l'autre a augmenté au Québec en 2025 pour la première fois depuis 2021, mais reste bien en deçà du seuil pré-pandémique. Statistique Canada a recensé 78 200 naissances en 2025, soit 974 bébés de plus qu'en 2024. Le taux de fécondité a lui aussi connu une légère augmentation, passant d'1,35 enfants par femme en 2024 à 1,36 en 2025. Ce taux est supérieur à la moyenne canadienne qui se situe à 1,26 enfants par femme. Ça complète vos actualités Arsenal Média. On vous souhaite une bonne fin de journée à notre antenne.
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1: Et oui, on parle météo mégantique dégagé pour ce soir et cette nuit. On parle d'un minimum de plus 4, pas mal un peu partout, à l'exception du secteur est, où là, on parle plus d'un minimum à plus 1 et d'un gel par endroit. Pour demain, jeudi, on prévoit une journée sous le soleil avec un maximum de 20 degrés.
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1: On entre dans le dernier bout du Rush. J'ai encore plein de trucs pour toi, le Mégantic, inquiète-toi pas. On va parler du Canadien, mais pas de résultats.

Je veux vous expliquer ce qui arrive d'ici au début de la vraie saison. Kelly Clarkson m'a aussi fait rire avec sa façon de choisir ses vêtements avant un show. Et j'ai une autre petite affaire de vraie vie qui risque de séparer le monde en deux. Évidemment, on finit ça ensemble avant que Danny reprenne le micro pour le top 6 à 6. Et la vague New Country Mégantique t'offre maintenant la musique de Max McNown avec World Change Me. 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
1: Petit repère pour ceux qui suivent le Canadien. Pas de match pour Montréal ce soir. Et après 3 victoires en 3 matchs préparatoires, le prochain rendez-vous, lui, est samedi. Et là, ça va être particulier. C'est 2 matchs contre Ottawa le même soir avec des formations divisées. Une partie à Montréal, l'autre à Ottawa. Ce seront aussi les 2 derniers matchs de préparation. Après ça, c'est fini les tests, puisque la vraie saison, en fait, commence le 29 septembre à Toronto. Donc, cette semaine, c'est vraiment la dernière grosse étape avant que les points commencent à compter.

0: Ça t'es-tu déjà arrivé de découvrir que tu prononçais un mot tout croche et ça depuis des années? Puis il y a personne qui a pris la peine de te corriger. Moi, avec les noms d'artistes, je peux vous dire que des fois je vérifie. Et des fois que je bug un peu. Mais bon, je vérifie parce qu'il y a des noms qui ont absolument aucune intention de se prononcer comme ils s'écrivent. Puis ça, ben quand tu le sais pas, tu le sais pas. Mais le pire, c'est quand tu apprends la bonne prononciation puis que ton cerveau, lui, il refuse quand même de l'accepter parce que ce que tu vois puis ce que tu dois dire, c'est deux affaires différentes. Alors, dans ta tête, l'ancienne version est déjà coulée dans le béton? On enchaîne avec Luke Bryan et Country Girl sur la vibe New Country Mégantique, le 106.7 Hit Country.
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Kelly Clarkson vient de raconter quelque chose que je trouve vraiment rassurant. Je t'explique. Avant un show, elle porte plusieurs choix de vêtements. Elle en apporte genre 2, 3, 4, là. Puis elle attend pratiquement au dernier moment avant de se décider. Pourquoi? Ben parce que son humeur change, toi. Comment elle se sent, comment elle se sent dans son corps, puis ce qu'elle pensait porter 3 heures avant, des fois, c'est plus du tout la même affaire. Finalement, même quand t'as une équipe plutôt qui est autour de toi, il y a quelque chose qui reste qui t'appartient à toi, c'est qu'est-ce que je mets. Kelly sera aussi à Stagecoach l'an prochain pour la première fois. Je te rappelle que tu es à l'écoute de la Vibe New Country Mégantic qui t'offre maintenant Zach Chico et Benjamin avec Good Times.

0: petite info pratique pour la campagne électorale. T'es pas obligé d'attendre au 5 octobre pour voter. Ben non. Il y a le vote par anticipation si t'as déjà fait ton choix. Les 27 et 28 septembre. Il y a aussi des journées de vote au bureau du directeur du scrutin, dont les 25 et 26 septembre, puis du 29 septembre au 1er octobre. Alors, si votre horaire est compliqué le jour de l'élection, eh bien, t'as plusieurs options. Le meilleur réflexe reste de vérifier votre lieu et vos possibilités directement auprès d'Élections Québec.
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Hey, j'ai découvert qu'il y a du monde qui existe réellement, là, c'est pas une blague, qui commence un livre en allant lire la dernière page. Puis là, je veux pas juger, mais hey, écoute, je juge un peu pareil, là. Comment tu peux vivre avec ça, là? Toute l'histoire est juste là, est faite en fait pour t'amener à ce moment-là précis. Bon, en même temps, il y a du monde qui vont lire le résumé complet d'une série avant même de la commencer parce qu'ils aiment savoir où ils s'en vont. Ça peut quand même faire du sens. Moi, j'aime mieux me faire surprendre, mais pas toujours, mais quand même. Clairement, on n'a pas toutes la même définition du suspense. Matt Carrière avec Summer Nights sur la vibe New Country Mégantic, le 106.7 It Country. Merci d'avoir choisi le Rush.

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3: Je te ramène une fois de plus à, en fin de semaine, c'est les Journées de la culture. Ça débute vendredi, puis tout le principe est basé sur des activités gratuites. Alors évidemment, garde l'œil dans ta municipalité parce que ça se passe pas juste dans les grandes villes. Je t'ai parlé de l'Hampton vendredi, du Café Poésie à la Chapelle dimanche. Alors, fais le tour! C'est le genre de fin de semaine hein, où tu peux essayer quelque chose que tu n'aurais peut-être jamais payé pour aller voir. Justement, profite-en parce que la porte, elle est grande, ouverte. On s'offre Keith Urban avec Pink et One Too Many sur la vibe New Country à Mégantic, le 106.7.

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1: Et voilà, c'est la fin. Danny Côté est pas loin. Il arrive dans les prochaines minutes avec le top 6 à 6. Évidemment, moi, je te ferme le rush pour aujourd'hui et je te retrouve demain. Je t'invite à passer une belle soirée. Et si vous découvrez ce soir que vous prononcez un mot tout croche depuis 15 ans, dites-vous que vous êtes pas les seuls. Bye!

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4: Ici Michel Scarpino, l'ancien propriétaire du Canadien de Montréal, George Gillett, est décédé à 87 ans. C'est ce qu'a fait savoir le club de hockey canadien. M. Gillett a été propriétaire de l'équipe entre 2001 et 2009. La 28e journée de la campagne électorale au Québec était plus calme sur le terrain, puisque les chefs des cinq principales formations politiques se préparent pour le dernier débat des chefs télévisé avant les élections du 5 octobre. Celui-ci sera présenté à 20h ce soir à Radio-Canada. Et puis en gyne de poitrine, le duo québécois de l'heure a remporté le prix de l'album Polaris pour son album Volume 2 lors du gala présenté au Massey Hall de Toronto hier soir. Environ 200 experts de l'industrie musicale ont sélectionné le deuxième album de ce duo de rock au costume à pois extravagant, le désignant comme le meilleur album canadien de l'année sur la seule base de son mérite artistique. Voilà, on vous souhaite une bonne soirée. C'était vos actualités Arsenal Média.
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13: Je vous souhaite un agréable début de soirée à la Vibe New Country en ce 23 septembre 2026. Et quelle belle journée d'automne qu'on a connue. En plus, c'était la première de l'automne au Québec qu'on a vécu ensemble au courant des dernières heures. Ça s'est bien passé en mode travail, oui. Tu t'en viens relaxer et savoir que, bien sûr, le top 6 à 6, que seront les 6 chansons les plus populaires du jour. C'est vous qui avez

0: fait ce choix-là en m'appelant encore, en me textant au 873-300-95-70. Et on va savoir en plus aujourd'hui, c'est pour la troisième soirée consécutive, le hit de Coetzel et Hello Langley, J-Dead sera toujours à la pole position. On commence ça dès maintenant avec la position numéro 6, c'est Think As You Drunk. Voici Riley Green.
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C'est un gars qui adore les animaux. Il est propriétaire de 3 chiens à la demeure. En plus de faire la grande tournée américaine, comment il fait pour s'occuper de tout ça en même temps? C'est assez incroyable. Donc, c'est Bailey Zimmerman qu'on s'est offert à la position numéro 5 du top 6 à 6 avec Chevy Silverado. À la position numéro 4, maintenant, un gars qui est toujours en pleine tournée à mondiale. Voici maintenant son hit Been By Now. Morgan Wallen à la position numéro 4 du top 6 à 6 à Hit Country.

Danny Côteau, contrôle musical de ta radio Été Country pour le top 6 à 6 de ce mercredi avec à la position numéro 3, Bea Bayou avec Lou Combs. Et cette chanson, en passant, se retrouve sur son plus récent album, The Way I Am. Et cette chanson-là, ben, ça lui a permis, entre autres, d'atteindre la pole position du Billboard. Ça lui donne en plus son 27e numéro 1 en carrière pour Lou Combs. C'est-tu assez incroyable? Voici maintenant la position numéro 2, Hands Up avec Jelly Roll.

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1: On est maintenant rendu à vous dévoiler la pole position du top 6 à 7 de ce mercredi. Est-ce une surprise pour vous autres? La réponse est non, parce qu'on ne l'a pas entendu au courant des dernières minutes. Pour la troisième soirée consécutive, elle se retrouve à la pole position du top 6 à 6, un duo de feu qui vous accroche vraiment le cœur, tripeux et tripeuse de bonne musique New Country à travers le Québec. On s'en lasse pas de l'entendre, de l'entendre, de la réentendre plusieurs fois par jour ici même à Hit Country. Alors, elle occupe la pole position ce soir. Voici un duo de feu, Cole Wenzel qui chante avec Ella Langley. Place à Jaded à la pole position du top 6 à 6.
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0: À zéro, ça mettait encore le temps de repartir la roue pour, bien sûr, compiler vos votes pour le prochain top 6 à 6 que vous a proposé, bien, demain soir entre 18h et 19h. Alors, c'était bien sûr la position numéro 1 pour la troisième semaine consécutive. Pas troisième semaine, qu'est-ce que je dis là, moi? Troisième soirée consécutive. Voyons, Danny, calme-toi avec... Cole Wenzel et Ella Langley qui a chanté Jaded. Voici maintenant Chris Stapleton.
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0: Succès après succès nous offre toujours des bombes assez accrocheuses. Merci Josh Ross avec Eight How You Look. Et présentement, ben Josh se retrouve aux États-Unis. Et tu te dis, ben qu'est-ce qu'il fait là-bas? Ben il fait présentement la première partie de la grande tournée américaine Young du duo R&B à Country. Dan et Shin, une belle carte de visite pour lui en terrain américain, bien sûr, pour Josh Ross, qui est vraiment à la côte ici même en terre canadienne. On l'aime et on l'aime pas mal. Et à surveiller aussi, bien, ce vendredi, Josh va nous proposer une toute nouvelle chanson vraiment très, très, très dansante. Je pense que vous allez adorer. Moi, j'ai tellement hâte de vous la faire entendre au grand complet. À venir dans un instant, Emmêlé dans ses cheveux avec JF Posey.
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1: Il sera de retour sur une scène québécoise le 3 octobre, alors qu'il va se produire à Sainte-Anne-des-Lacs, Laurence Saint-Martin avec Ciao, bye. L'artiste qui s'apprête à chanter dans quelques secondes va nous offrir, eh bien, ce vendredi, son nouvel album qu'on attend avec impatience. Et en plus, il m'a fait un beau cadeau, Kenny Chesney, parce qu'il a fait un bel ID pour Hit Country. Donc, il dit, hi, Kenny Chesney, you're listening, Hit Country. Hey, ça, c'est malade d'entendre ça. Donc, on va bien sûr l'entendre dans l'ordinateur pour vous la faire entendre, ce bel ID de Kenny Chesney. Donc, le voici avec son hit de l'heure chez nous, Carry On, à la vibe New Country.

Le phénomène Arpin Lépine avec Chance et à surveiller à compter de ce vendredi. Arpin Lépine va nous proposer une toute nouvelle chanson, une collaboration avec le chanteur Rims. Tu dis, oh ouais, Rims, il fait de la pop. En mettant également une touche de Arpin Lépine dans sa musique, ça donne un résultat assez surprenant. Merci. Oh, alors ce sera mis en vente à compter de ce vendredi sur toutes les bonnes plateformes. Rims avec Arpin Lépine. Il nous chante maintenant Coup de tête. Voici Vince Lemire.

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1: Ici Michel Scarpino, l'ancien propriétaire du Canadien de Montréal, George Gillett, est décédé à 87 ans. C'est ce qu'a fait savoir le club de hockey canadien. M. Gillett a été propriétaire de l'équipe entre 2001 et 2009. La 28e journée de la campagne électorale au Québec était plus calme sur le terrain puisque les chefs des cinq principales formations politiques se préparent pour le dernier débat des chefs télévisé avant les élections du 5 octobre. Celui-ci sera présenté à 20h ce soir à Radio-Canada. Et puis en gyne de poitrine, le duo québécois de l'heure a remporté le prix de l'album Polaris pour son album Volume 2 lors du gala présenté au Massey Hall de Toronto hier soir. Environ 200 experts de l'industrie musicale ont sélectionné le deuxième album de ce duo de rock au costume à pois extravagant, le désignant comme le meilleur album canadien de l'année sur la seule base de son mérite artistique. Voilà, on vous souhaite une bonne soirée. C'était vos actualités Arsenal Média.
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